c'est la parole de celui qui écrit. Reviens, Louis Picorel, les coups. Les veines sautent de chair, le sang se répand sur les pas.